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Salut les 60s, François Blasi, heureux de vous retrouver au micro de Radio Collège sur la fréquence 95.9 ou éventuellement sur radiocollège.fr. Salut à Stéphane qui assure la réalisation de cette édition de Salut les 60s. Alors, je voulais annoncer déjà depuis deux semaines, hein, depuis notre rentrée, plus d'air de l'année du soixantenaire, j'y arrive. Plus de number one, parce que de toute façon, nous avions épuisé la décennie en partant de fin 69 jusqu'à début 60. Mais une rubrique 59-70, donc un petit élargissement de la décennie avec un morceau de 59 et un de 70. Si l'un est anglophone, l'autre sera francophone et inversement. Et une rubrique que j'ai voulu appeler, enfin bon, faut pas être trop près des étiquettes, de un peu de curiosité, voilà. Hein. Vous verrez de quoi je veux parler tout à l'heure. Nous ouvrons en 59, alors avec un chanteur qui aurait pu faire une carrière qui avait bien démarré, hein, pas genre Gainsbourg, mais presque. Je parle de Gainsbourg parce qu'il était très ami lui aussi avec Boris Vian, qui d'ailleurs connaissait évidemment beaucoup de monde, non seulement dans la littérature, mais dans les variétés, Henri Salvador, etc. Et Gabriel Dallaire, qui est né à Bogota, en 1936, il enregistre deux EP en 58-59, et après, hop, il disparaît un peu de la scène, des devants de la scène, en tout cas. Ce pionnier de la chanson, rythmé, voilà, arrête sa campagne suite à la mort de son producteur. Bon. Je vous propose alors une version, parce que d'un morceau célèbre, et ça vous donnera l'occasion d'apprécier la façon dont chantait, pas mal du tout à mon avis, Gabriel Dallaire, 39 de fièvre.

Voilà, chanteur suffocant. Alors, il paraît que c'était l'un des deux chanteurs avec, avec Gainsbourg sur, en lesquels Boris Vian croyait beaucoup. Alors, la mort de Boris Vian en 59 a dû aussi contribuer beaucoup à la rupture, à la cessation d'activité au plus haut niveau de Gabriel Dallaire qui vivrait ou qui aurait fini sa vie ensuite. Je n'ai pas beaucoup d'éléments sur lui. Si c'est votre cas, bah vous nous appelez ou vous nous envoyez un petit message. Le Zoom, alors j'ai oublié de dire que le Zoom c'était consacré aux Kinks, où je manque à tous mes devoirs, et que l'année de la semaine, avec un copieux menu, ce sera l'année 61. Alors les Kinks, pas la première fois que nous avons affaire à ce groupe presque rival hein, des Beatles. Hein. Ils sont britanniques aussi, mais londoniens. Bon. Créé en 63, alors, il y a les deux frères Davis, dont Ray Davis, qui est le leader quand même, hein, né respectivement en 44 et 47. Pete Quaife, la basse, né en 43, qui est mort en 2010. Et puis Mick Avory, le batteur, né lui en 44. Voilà, on aura tout dit, ou à peu près, sur les Kinks. Je vous propose 4 titres qui sont quasiment autant de tubes. Alors, il y en a même plus de tubes, mais enfin, j'étais obligé de réduire quand même à 4 titres. À commencer par le morceau qui les a lancés, hein, qui a été classé premier d'entrée, « You Really Got Me ».

du 10 septembre au 24 septembre, deux semaines, en Grande-Bretagne, 7e aux États-Unis. 64, j'ai peut-être oublié de préciser la date. Dans la foulée de You Really Got Me, ils sortent un autre simple avec un morceau qui n'est classé que, entre guillemets, deuxième, au mois de novembre, All Day and All the Night.

grande période des Kings, hein, 64, 5, 6, 7, mais moi j'ai réduit mon petit zoom aux années 64 et 65. Deux titres en 64, nous allons presque à la suite de Holden on the Line. Entre-temps, il y a un numéro 1, Tired of Waiting for You, au début février 65. Et au mois de juin 65, ils sortent un autre tube, un peu moins bien classé, hein, 9e en Royaume-Uni, 23e aux États-Unis, mais qui sonne très King, qui sonne très Ray Davis, Set Me Free.

Ouais, c'est bien, hein, cette mi-fée aussi. Hein. Nous restons en 65. Alors, il y aura après, évidemment, Sunny Afternoon, premier mi-66. Et puis Dandy, et puis Dead End Street. Bon, l'étoile des Kings pâlira un tout petit peu après, mais bon, le groupe restera quand même solidement accroché. Et il leur a laissé, en tout cas, une trace dans l'histoire de la musique britannique. Alors, le dernier titre de ce petit zoom que je vous propose, et qui date donc de la fin de l'année 65. D'ailleurs, il a été classé début 66, 8e, Till the End of the Day.

0: Bien, moi j'aime beaucoup les quatre titres d'ailleurs, ainsi que évidemment ceux que j'ai pas pu vous proposer. Pour ne pas entamer les autres rubriques, parce que j'ai tellement l'embarras du choix quand je fais l'année de la semaine, je suis obligé de sacrifier des morceaux, si bien que j'ai un petit peu allongé tout ça, raccourci les autres rubriques pour pouvoir allonger un petit peu ma rubrique année de la semaine, qui commence avec Danny Logan, Daniel D.E., très exactement. Alors, bon, avec les pirates, hein, bien entendu. Ça a été, alors après les chats sauvages, avec plutôt les chats sauvages et les chaussettes noires bien entendu, un des groupes, qui les vautours, j'en oublie, qui ont essayé de se faire une petite place sur le marché du disque. Et ma foi, c'est pas trop mauvais. Danny Logan a le look un peu du chanteur pas américain, mais enfin français, qui se veut un tout petit peu anglicisé. Et c'est un air 61, donc de leur il y a eu deux EP en 61 et trois en 62 exactement, adapté par Pierre Sacca, une adaptation d'un morceau de Chubby Checker, le Jet, et c'est d'ailleurs le Jet.
1: Allez hop, c'est le Jet.

0: grave, c'est le jet.
1: Bon, c'est pas mal, hein. D'ailleurs, bon, je répète chaque fois, quand même dommage qu'on n'ait pas eu de groupe, alors qu'aux États-Unis et en Grande-Bretagne, ils ont fait carrière, qui est tenu le coup. Certains en sont disloqués parce que les solistes sont partis, Eddie Mitchell, Dick Rivers, et puis d'autres n'ont pas tenu parce que le marché français n'était peut-être pas très adapté à ça. Bon, allez savoir. Après le jet, alors le chanteur mystère, c'est ma petite rubrique, il s'appelle Cook, C-2-O-K-E, alors vous allez me dire, bon... Sam Cooke, bah, écoutez, pas tout à fait Sam Cooke. Le titre, The Lover.

Bon, on est dans la soul, R&B. Alors, Cook, bon, alors de ce chanteur, je venais d'ailleurs que ce morceau, happé, capté à l'occasion d'une compile. Et L.C. Cook, ce sont les initiales de son prénom, n'est autre que le frère de Sam Cooke. Alors, Sam Cooke, lui, célèbre, hein, je le passe assez souvent, qui est mort en 64, bon, plus qu'à 33 ans. Hein. Son frère, lui, a survécu. Il était né en 32, donc un an après. Son petit frère, donc, il est mort en 2017. L.C. Cooke, découverte, peut-être pour beaucoup. Et pour moi aussi, parce que quand j'ai vu Cooke, je me suis dit, tiens, mais je me suis peut-être trompé. Non, j'ai vérifié, c'est bien L.C. Cooke. Frankie Jordan. Ah, Frankie Jordan aurait pu faire une carrière, mais après des débuts en 61-2-3, il s'est consacré à sa carrière de dentiste, tout en continuant, c'était un excellent pianiste, à jouer et à chanter, bien entendu, mais plutôt pour le fun. Hein. Alors, il était né à Oran, hein, en 38, et il est mort le 3 juin 2025, un jour après une autre chanteuse que nous allons écouter dans très peu de temps. Frankie Jordan, il chante, il a sorti 3-4 disques, j'ai l'intégrale de Jordan, hein, c'est pas beaucoup, et là, c'est une adaptation d'un air de Naïs Sedaka, voilà, adapté par Jacques Plante, elle a des yeux d'ange.

Bien, c'est bien Francky Jordan qui chante, c'est bien Elle a des yeux d'ange, mais j'étais en avance d'une petite longueur pour le titre originel d'Elle a des yeux d'ange, absolument pas Ney Sedaka, d'ailleurs vous avez sans doute reconnu, ceux qui se connaissent, un des grands tubes chanté par John Tillotson, Poetry in Motion, adaptation d'André Salvé et de Lucien Maurice. Pour Ney Sedaka et Jacques Plante, nous allons attendre un tout petit peu, et en passant d'abord par le duo que composait Jan and Dean. Alors un duo très surf music, d'ailleurs ils étaient très copains avec les Beach Boys, un duo californien, un Jan Berry qui est né en 41 et qui est mort en 2004. Mais enfin, il a eu un accident de voiture à 25 ans et il est tombé dans un coma prolongé, ce qui évidemment a mis fin à la carrière du duo. Dean Torrance, lui, est né en 40 et est toujours de ce monde. Il débute en 58 avec un certain nombre de succès, dont Surf City, qui est leur principal succès, mais en l'occurrence, Surf City, je crois que c'est 62-63. On va remonter donc à 61, qui est de la semaine, avec un autre pantu, bon, gentiment classé, un 25-24e, Heart and Soul.

très, très surf music, hein. John and Dean, d'ailleurs, dans les looks, dans les pochettes, les photos qu'on voit, c'est... Et je vous dis, ils étaient... je pense d'ailleurs que Brian Wilson a dû composer pour eux également. Alors, Ney Sedaka et l'adaptateur Jack Plant, ça y est, c'est pour maintenant. C'est le Calendar Girl de Ney Sedaka, qui est chanté par Petula Clark, l'immortelle Petula Clark. En tout cas, elle aura... c'est tout ce que je lui souhaite, d'ailleurs. 94 ans dans... même pas 2 mois, puisqu'elle est de novembre 1932. Petula, très grande vedette, hein, enfant de la balle, elle a démarré très jeune, enfin bref. Elle sait tout faire, et là, elle nous chante tout au long du calendrier.

0: Ah, Petula, oui, Petula Clark. Elle est classée au Royaume-Uni à l'époque, hein, enfin la version anglaise, bien entendu. Et aux États-Unis, et puis elle va être classée en France très, très rapidement. Énorme carrière que celle de Petula Clark. Un autre duo, un autre tandem, j'allais dire, que celui formé, alors là, c'est un homme et une femme, hein, mais on n'est pas dans Claude Lelouch, par Nina et Frédéric. Alors, je vous les ai déjà passés de temps en temps. C'est une belle histoire, comme on dit, c'est un beau roman. Elle est danoise, Nina. Lui, il est néerlandais, il est des Pays-Bas. Et ils se rencontrent très jeunes parce que son papa est ambassadeur des Pays-Bas, donc au Danemark. Mais ils se quittent parce que le papa, il est nommé à Trinidad. Et donc, il y a une coupure, mais ils se retrouvent au retour, parce qu'il est muté, il est de nouveau muté, en 1957, et ils se marient en 1960, je crois, Nina et Frédéric. Et de Trinidad, il a ramené des inspirations un peu calypso, comme le prouve l'un de leurs principaux succès, Soukou Soukou.
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1: Ça sonne bien, j'aime bien, moi. C'est leur propre composition, d'ailleurs, me semble-t-il. Et Nina et Frédéric, bon, c'est la 4-5e fois que je vous les propose. Depuis le début de Salut les 60s, Nicole Croisil, alors Frankie Jordan est mort le 3 juin 2025, c'est-à-dire il y a à peine plus d'un an, et Nicole Croisil est morte, elle, le 4 juin 2025. Frankie Jordan était né en 38 et elle était née à Neuilly en 36, donc à 89 ans. Nicole Croisil, chanteuse avec une voix exceptionnelle, hein, capable de chanter beaucoup de choses. Puis évidemment, on se souvient tous de Un homme et une femme. Et là, nous sommes en 61. Alors, elle a aussi participé à un certain nombre de groupes vocaux. Mais là, elle est en solo. C'est peut-être le premier disque qu'elle sort en solo. C'est une très belle adaptation du Alléluia, I Love Her So de Ray Charles. Dieu merci, il m'aime aussi. Et elle a la voix à chanter du Ray Charles, Nicole Croisil.

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Hi, Alléluia, Love, Urso, Dieu merci, même aussi, de Ray Charles. Eh bien, Ray Charles, on va l'écouter tout de suite, The Genius, hein, qui nous a quittés, lui, il y a un bout de temps, hein, 2004, et qui était en Géorgie, bien entendu, comme vous savez, parce que George Allman, en 1930, et il chante, alors, grand pianiste de jazz, j'ai d'ailleurs un CD avec des morceaux de jazz joués par Ray Charles dès 49-50. Bon, bref, nous revenons en 61 avec un des grands tubes adaptés notamment par Richard Anthony, It's the Road Jack.

Ouais, c'est une réussite totale. Hit Zero Jack, adapté notamment par, par Richard Anthony, l'un des rois des adaptations, Fiche le camp de Jack. Et Richard Anthony, ben, on va l'écouter tout de suite avec une autre adaptation du Take Good Care of My Baby de Bobby V. Veille bien sur mon amour.

Richard Anthony, bon, sa 50 période, à l'époque, il vaut Johnny, hein, qu'on est à ses débuts, alors que Richard Anthony a démarré un peu comme Dallard, d'ailleurs, en 58-59, comme De Gelt, comme quelques autres. Cliff Richard, alors ce serait le Elvis Presley britannique, bon, toute proportion gardée, relativisons la comparaison, né en 40 ans, en un, en tout cas, succès phénoménal au Royaume-Uni, mais que au Royaume-Uni, hein. 250 millions, plus de 250 millions de disques vendus, 6 décennies de classement dans les charts, etc. Nous sommes en 61, il y a les Shadows, qui est quand même pas rien, avec lui dans Time for a Dream.

0: Ouais, Cliff Richard. Alors, le son Shadows, on le reconnaît tout de suite également. Hein. Il n'y a pas de problème. Et évidemment, c'est un plus pour ce Time for a Dream chanté par Cliff Richard. Encore deux titres. Ouais, 12 titres. Il est vrai que là, en plus, les morceaux sont généralement courts. C'est le cas du titre chanté par les Chaussettes Noires. Alors, composition originale. Donc, c'est pas une adaptation de Maurice et de Léo Missire, qui a été un directeur artistique chez Barclay, grand personnage du monde des variétés, arrangeur, compositeur, etc. Et là, ça va chauffer. Vous êtes prêts, les gars, dit Eddie Mitchell? C'est Dactylo Rock.
1: On y va pour Dactylo Rock?
2: Oui, ouais.
1: Alors attention, les gars. 1, 2, 3, 4. Monsieur le directeur, sans même le savoir.

0: vivre un peu le là.
1: Ah oui, ça déménage, hein. Monsieur le directeur, vous êtes le plus vénère, évidemment. Dactylo Rock, nous terminons avec alors le peut-être le titre qu'on rencontre. En tout cas, j'ai beaucoup de compiles. Si j'ai pas 30 ou 35 versions de ce morceau, c'est que j'en ai pas du tout. C'est Benjamin Earl Nelson, autrement Ben E. King, qui chante cette composition du célèbre tendeur Liber Stoller. Bizarrement pas classé premier, mais 3 ou 4e je crois aux États-Unis, et c'est beau, c'est très réussi, c'est très connu aussi, mais pourquoi pas Stand by Me.

Ouais, l'un des nombreux tubes composés par Liber Stoller, Stand By Me par Benny King. Alors, nous allons en 70 maintenant, c'est un titre anglophone bien sûr, puisqu'on avait Gabriel Dallaire en 59. Le groupe est pas connu du tout, Middle of the Road. Alors, vous allez me dire, c'est quoi? Ben, c'est un groupe écossais hein, qui s'est constitué en 70 justement. Trois instrumentistes, une chanteuse, Sally Carr, pour, qui est née en 45, ça. Pour la petite histoire, le titre est classé premier début 71, parce qu'il a d'abord été chanté par une chanteuse qui s'appelait Lely Storm, et c'est Middle of the Road, mais c'est gentil comme tout, moi ça me plaît beaucoup, Chippy Chippy Deep Deep.

Voilà, Chippy Chippy, Deep Deep, Middle of the Road en 70, avec lequel nous terminons cette édition de Salut les 60s, dont Stéphane nous a assuré la réalisation. Vous nous retrouvez sur la fréquence 95.9 ou sur radiocollège.fr. Les samedis de 12 à 13, rediffusion les dimanches de 10 à 11. Je vous donne rendez-vous la semaine prochaine avec un zoom sur Johnny en 64. Salut les 60s.

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0: Bien le bonjour à toutes et à tous. Vous êtes sur Radio Collège, vous avez choisi cette radio et c'est très bien. C'est très bien parce que dans votre émission, on n'a pas fini de vous surprendre. Eh bien, je vous surprends souvent. Alors moi, je suis Christian Mémon.
1: Ah, c'est monsieur de la dernière fois.
0: Eh oui, je suis le monsieur de la dernière fois. Je suis là pendant une heure avec vous.
2: Ah, j'espère que ça ne va pas durer longtemps, je vais être en retard, moi.
0: Mais non, ça ne va pas durer longtemps, c'est tellement vite passé une heure. N'oubliez pas, nous sommes une vingtaine de bénévoles qui vous font vivre Radio Collège. Chacun a son émission. Et comme je le dis souvent, il y a toujours une émission qui vous intéresse. Alors n'hésitez pas, écrivez-nous, c'est facile. Écrivez-nous, c'est facile. Et oui, c'est facile. Soit c'est radiocollège95.9@orange.fr. radiocollège95.9@orange.fr. Ou alors vous appelez le 05 46 45 37 77 et vous nous laissez vos impressions. Vous pouvez même nous demander si vous voulez écouter une chanson. Voilà, allez, on commence comme tous les débuts d'émission de votre émission, on n'a pas fini de vous surprendre. On commence, comme le dit Virginie.
3: Nous commençons, comme chaque fois en début d'émission, par votre extrait de film et chanson.
0: Alors en attendant, pour tous ceux qui sont nés aujourd'hui...
4: Bon anniversaire.
0: Voilà, c'est parti. Bonne écoute sur votre radio, Radio Collège.

0: Notre extrait de film d'aujourd'hui, c'est le portrait de Charles Aznavour. C'est un drame biographique français écrit par Mehdi Idir et Grand Corps Malade. Il s'agit donc d'un portrait de Charles Aznavour retraçant sous la forme d'un flashback sa jeunesse puis son ascension à partir de l'après-guerre. Il a fait comme beaucoup de personnes, Édith Piaf par exemple, chanter dans les rues. Monsieur Aznavour, c'est notre extrait de film d'aujourd'hui.
1: Charles Aznavour.
2: Tu chantes et tu joues au théâtre.
3: Je t'avoue que je prends tout ce qui peut me rapporter de l'argent.
4: On va devoir partager le dîner.
3: Et... oui, je sais, on va devoir dormir par terre.
5: Qu'est-ce que tu veux chanter?
3: Des chansons d'amour.
5: Pour chanter l'amour, faut être beau.
6: À 18 ans, j'ai quitté ma province. Bien des...
3: tu vois qui est là? Edith Piaf.
7: T'es comme moi, toi. T'as chanté dans la rue.
3: Comment que j'ai chanté dans la rue?
7: Pour être chanteur, il faut une voix. Et ta voix, elle est voilée.
3: Je veux faire mon propre disque. Ma tête sur la pochette, mon nom au-dessus. Faut qu'on passe à la vitesse supérieure.
6: Les photos, les chansons...
3: un Arménien, ça a la réputation de savoir compter. Aznavour ferait mieux de faire de la comptabilité. C'est pas du racisme, ça? Je vais convaincre chaque spectateur, dans chaque salle, et je chanterai jusqu'à m'en déchirer la glotte.
7: Bon, tu me dis ce qui va pas?
3: Faut que je travaille plus, que je répète plus. On reprend.
8: T'es dans tes pensées, dans tes chansons, il y a toujours quelque chose.
3: Si je dois tout négliger autour de moi pour y arriver, je le ferai.
2: Tes ambitions finiront par tout te faire perdre. Moi, ta femme, ta fille, tout.
9: C'est toi, papa, qui chante?
3: Et comment que c'est moi?
9: Tu passes à la radio?
3: Eh oui.
10: Cette fois, Charles, tu vas entrer par la grande porte. On va t'entendre partout.
3: Je crois que j'ai trouvé la formule. La formule Aznavour.

La bohème que nous interprétait Charles Aznavour. Nous allons d'ailleurs rester avec lui pendant une heure. On va écouter des chansons de Charles Aznavour. Il est né le 22 mai 1924 à Paris. Il est mort le 1er octobre 2018 à Mouriez. C'est un auteur, compositeur, interprète, acteur et écrivain franco-arménien. D'ailleurs, au cours de sa carrière, qu'il a commencé dans les années 40, eh bien, il a enregistré près de 1300 chansons. Il a interprété en plusieurs langues. Il a même coécrit et écrit pour lui ou pour d'autres artistes. Allez, on en écoute une autre pour Charles Aznavour. Hier encore. Eh oui, c'était déjà du passé, mais c'est pour demain.

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0: France, la Société Géographie de Rochefort ainsi que son musée archéologique. 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
1: Nous sommes de retour ici avec la vieille paroisse. Je suis en compagnie d'Alain d'Alençon. Alors Alain, bonjour.
2: Bonjour.
1: Donc nous avons eu pendant un an une exposition qui s'appelle la Libération de Rochefort. Et une autre suit aujourd'hui, c'est celle de Joseph-René Bellot. Qui est cet homme ?
2: Eh bien cet homme n'est pas méconnu à Rochefort puisqu'il a son cénotaphe, c'est-à-dire un monument funéraire sans son corps, qui se trouve dans le cimetière de Rochefort. C'est un monument exceptionnel, puisque Joseph-René Bellot est représenté en gisant, avec son ciré, sous une barque qui est soutenue par 4 ours polaires. Alors pourquoi ? Eh bien parce que ce jeune officier de marine, d'extraction populaire, qui est arrivé à l'âge de 5 ou 6 ans à Rochefort, alors qu'il est né en 1826, est devenu donc célèbre parce qu'il a participé à une exploration pour essayer de retrouver les restes de John Franklin dans l'océan Arctique, à la recherche de ce qu'on appelle le passage du Nord-Ouest, réunissant l'océan Atlantique à l'océan Pacifique.
1: L'exposition que nous offrons au public, elle représente tout le parcours de Bellot.
2: Elle représente tout le parcours de Bellot et on reprend une exposition qui avait été présentée ici même en 2011, dont j'étais déjà le commissaire. Il y a des choses nouvelles qui ont été ajoutées. Et puis la grande nouveauté, c'est qu'il va y avoir un diaporama avec du son qui raconte brièvement, en 10-15 minutes, le parcours de Joseph Bellot.
1: Alors, comme chaque année, à chaque fois qu'il y a une exposition, il y a une revue.
2: Oui, il y a une revue très belle, de 56 pages, très illustrée, qui sera vendue, évidemment, au public, au prix modique de 15 euros. Et tout ça, ça raconte très précisément son histoire, avec beaucoup de dessins, d'illustrations, de photographies et de cartes qui proviennent du stock d'archives que nous possédons à la Société de Géographie et qui ont été données par le petit frère de Joseph Bellot, Anselme Bellot, qui lui-même était officier de marine, mais qui avait 14 ans de moins que lui.
1: Alors c'est une exposition qui va durer combien de temps ?
2: Elle va durer jusqu'au mois de janvier, probablement. On verra.
1: Merci Alain, à très bientôt.
2: À très bientôt.
1: Venez nombreux voir cette exposition tous les mercredis après-midi de 14h à 18h pour en connaître davantage sur ce marin, on va dire rochefortais, Joseph-René Bellot.

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1: Je suis de nouveau avec Vanessa Solignat. Vanessa, bonjour.
2: Bonjour.
1: Alors, on s'est vu il y a un an à peu près, en octobre 2025, pour venir nous raconter votre livre sur l'enquête Loti.
2: Tout à fait.
1: Un an plus tard, vous avez dit qu'il y avait une suite. Un an plus tard, où en êtes-vous dans l'écriture plutôt?
2: D'accord. Pour l'enquête Loti, c'est un livre qui vit bien. Et quant à l'écriture, j'ai été très studieuse cet été. Si j'ai fait la structure pendant toute l'année, en fait, au niveau de l'écriture, c'est compliqué de se plonger dans une écriture longue quand on a un autre métier, une charge d'âme, voilà. Donc, j'ai attendu le mois de juillet. Et là, je me suis astreinte à un planning assez serré pour pouvoir aller au bout de la narration, de Vacances Loti.
1: Et tout ça, vous avez fait ça en juillet alors?
2: J'ai fait juillet-août, je pense que j'ai terminé le 27 août, avec vraiment un travail d'à peu près 4 heures, 5 heures par jour.
1: Les vacances n'ont pas été des vacances libres alors?
2: Alors c'était des vacances studieuses, voilà, des vacances studieuses, mais plaisir puisque j'avais toute ma famille réunie. Donc j'ai profité des miens et accessoirement j'ai écrit.
1: Alors c'est une suite exactement de l'enquête Loti?
2: Alors en fait dans l'enquête Loti ça se terminait en fait sur une carte au trésor qui leur avait été remis avec cette croix rouge qui indiquait un lieu un petit peu énigmatique et ils vont se rendre dans ce lieu par les souterrains. Et ils vont découvrir des objets de la maison Pierre Loti qui ont été réunis dans cette maison et qui ont une spécificité, c'est-à-dire que ces objets portent tous une inscription énigmatique. Alors ils reconnaissent l'alphabet Loti, le fameux alphabet Loti. Donc ils se demandent si ces objets ont été volés ou s'ils ont été amenés ici pour une raison particulière. À un moment, dans cette maison abandonnée, ils vont voir aussi un tableau. Et ce tableau, il faut se souvenir que dans le numéro 1, ils ont lié connaissance avec un peintre un peu spécial qui se prenait pour Loti. Et ce tableau a pour sujet Pierre Loti et porte une petite inscription explicative en alphabet Loti. Et là, pour eux, zéro mystère, ils se doutent que le peintre a posé ce tableau ici et ils pensent que le peintre leur a fait une blague. Donc ils vont aller demander des comptes. En fait, les choses sont un peu plus compliquées que ça et ils vont s'en rendre compte plus tard.
1: Et donc, pour s'en reprendre nous aussi, il faudra acheter ce livre.
2: Voilà.
1: Il va sortir quand?
2: Peut-être qu'avec un travail rigoureux, il va pouvoir sortir pour les fêtes.
1: Bien, on aura l'occasion de l'annoncer.

0: C'était Yves Duteil, La langue de chez nous. Alors avant de passer à la description de deux autres livres que Vanessa a choisi elle-même, elle voudrait revenir sur son deuxième livre, Vacances loties, pour une petite information supplémentaire.
1: En fait, dans le livre, je t'ai parlé d'un tableau que les enfants découvrent. Et effectivement, le peintre l'a peint pour eux, mais il leur a préparé pour leur été un petit jeu de piste avec 5 tableaux qui vont être dans des régions chères à Loties. Donc cette fois-ci, on sort de Rochefort. Vacances loties, c'est pour parler vraiment des lieux chers à Loties en France. Donc il y a l'île d'Oléron, il y a Andaille, il y a la Roche-Courbon, voilà, la maison de Saint-Porchère. On sort un petit peu du centre de Rochefort. Pour la sortie du livre, en fait, j'ai réussi à convaincre mon père, qui est peintre, de se mettre à l'exécution des 5 tableaux.
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0: Là, on va parler d'autre chose, parce que j'ai vu que vous m'avez apporté un livre qui va, je pense, intéresser les fans de Harry Potter.
1: Oui, vous savez que c'est ma spécialité de conseiller des livres. Le livre que j'ai choisi de vous apporter aujourd'hui, c'est une petite rareté, puisque c'est Arius Potter, pour les 20 ans, en fait, d'Harry Potter, et ils avaient sorti une version en latin. Et donc, comme je suis hyper fan du latin, c'est vraiment ma matière de prédilection. Je l'ai acheté et je l'ai lu. Voilà. C'est vraiment une petite fantaisie.
0: Bien sûr. Et comme je connais pas mal de personnes qui ont des collections énormes sur Harry Potter, je pense pas qu'il l'aurait celui-là. Donc il faudra le venir l'acheter aussi. On le trouve dans les librairies, je suppose.
1: Oui, on le trouve peut-être sur commande maintenant parce que il est vraiment sorti pour les 20 ans. Donc ça fait déjà un moment. Voilà. Mais par contre, je suis venue aussi avec un autre livre.
0: Et voilà, c'est ça, c'est très bien.
1: Parce que Harry Potter, c'est bien, les nouvelles générations ne connaissent pas forcément, et parfois il y a des polémiques autour de J.K. Rowling et le fait que certains ne voudraient plus lire Harry Potter. Alors, pour mon fils, j'ai trouvé ce livre, Magic Charlie, d'Audrey Alouette. Eh bien, c'est une trilogie. Aussi dans un monde magique, mais alors tout à fait différent de celui d'Harry Potter, mais tout aussi attachant. Et ce que j'apprécie particulièrement dans ce livre, c'est la touche d'humour qu'il peut y avoir dans les péripéties du jeune Charlie. En plus, c'est un livre qui non seulement est assez fantaisiste avec toute cette axe magique, mais c'est aussi un livre sur les secrets familiaux. Et en fait, Charlie, sa mère, sa grand-mère lui ont caché des choses. Et notamment le fait qu'il appartienne à une famille magique.
0: Qui c'est qui a écrit ce livre-là ?
1: Donc, c'est une autrice très sympathique qui s'appelle Audrey Alouette. Voilà.
0: Elle est de quelle région, cette jeune écrivaine, je suppose ?
1: Elle habite Aix-en-Provence. Mais alors, ce qui est très intéressant, elle écrit depuis toujours, hein, on a ce point commun, dès qu'elle a su écrire, elle a écrit des petites histoires. Par contre, c'est là où on voit que les rencontres sont importantes, et moi j'y crois vraiment. Elle a eu comme professeur, pendant son collège, Daniel Martinigol, qui est un écrivain jeunesse, très agréable à lire. Et en fait, il a su transmettre sa passion de la lecture, de l'écriture, et je pense qu'il a façonné un peu le destin de cette écrivaine.
0: Je suppose que justement d'être écrivaine et en plus professeur, ça apporte probablement pour les élèves l'envie d'écrire.
1: J'ai cette impression, par exemple, cette année, il n'a pas fallu que j'attende 3 jours pour que les élèves me parlent de mon métier d'écrivain. Ils ont d'abord été curieux, posé des questions sur l'écriture, sur comment on fabrique un livre, etc. Plusieurs élèves de la classe sont venus me trouver après le cours pour me dire « on a un petit projet et on voudrait vraiment que vous nous donniez des conseils ». Et en fait, il y a des enfants qui vraiment, spontanément, sans même que nous, on les accompagne, sont friands d'écrire des histoires. Et nous, en tant que prof, ce qui est vraiment important, c'est de pouvoir entretenir cette passion et ne pas, bien sûr, les former à une écriture rigoureuse, mais ne pas assécher cette imagination formidable.
0: Le contact se fait très bien entre les élèves et les professeurs qui écrivent, alors. Ils sont jeunes ?
1: Cette année, c'est des petits sixièmes qui sont venus me trouver, effectivement. Ils sont encore pleins de rêves et ils s'imaginent bien dans le monde de l'écriture.
0: Et peut-être qu'un jour, vous leur ferez la préface de leur livre ?
1: Voilà, on ne sait jamais. En tout cas, c'est toujours avec plaisir que je les accompagne dans leurs projets, même quand ils ils sont plus grands.
0: Eh bien, écoutez, Vanessa, je vous remercie beaucoup. Et puis, à très bientôt.
1: À très bientôt.
0: Vanessa aussi, elle a choisi une chanson de Charles Aznavour, « Je me voyais déjà ». Eh bien, on l'écoute.

0: Je me voyais déjà interprété par Charles Aznavour, chanson choisie par Vanessa. Je rappelle la sortie de son prochain roman, bientôt pour les fêtes, ça s'appelle Vacances loties.
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0: De nombreux interprètes ont fait des duos. Connaissez-vous l'histoire des duos de Charles Aznavour ? Alors Charles Aznavour, il chante tout seul.
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0: Il chante aussi avec les hommes, Johnny Hallyday.
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Voilà l'histoire des duos de Charles Aznavour. Charles a aussi écrit pour d'autres interprètes, d'autres chanteurs. Par exemple, on va écouter « Je t'attends ». C'est une chanson célèbre composée par Gilbert Bécaud sur des paroles de Charles Aznavour. On écoute « Je t'attends », Gilbert Bécaud.

0: Gilbert Bécaud, Je t'attends. Charles Aznavour, on sait qu'il est né à Paris, de parents arméniens. Ils ont fui le génocide en 1915.
1: Mes parents étaient très à cheval entre l'arménien et le russe. Mon père, parce qu'il était de Géorgie, mais nous sommes tous arméniens. Alors, ma mère était turque d'origine arménienne, ouais. Mon père était géorgien d'origine arménienne. C'est pour ça que je n'aime pas quand on dit « Vous êtes un arménien de France ». Je dis non, je suis un Français d'origine arménienne. Et j'insiste là-dessus.
0: Charles Aznavour, il se rend pour la première fois en Arménie en 1963, puis en 1988. Lors du tremblement de terre, c'était le

0: détruite pour moitié. Spytak, un peu plus au nord, est également très touchée, comme de nombreux villages aux alentours. Selon les estimations, entre 25 000 et 30 000 personnes meurent, pour la plupart sous les décombres des bâtiments non conçus pour résister à un tel séisme. Malgré l'aide internationale venue du monde entier, les sauveteurs ne parviennent à sauver que 80 personnes prisonnières des décombres. On compte 15 000 blessés et plus de 500 000 personnes se retrouvent sans logement en plein hiver, dans une région connue pour ses températures glaciales. Le bilan est lourd, très lourd. Ce séisme restera le plus important qu'ait connu l'Arménie.
1: 7 décembre 1988. Il est 11h41, en terre d'Arménie. 45 secondes plus tard, 25 000 orphelins.

0: Pour toi, Arménie, cette chanson avait réuni près de 90 artistes, chanteurs, comédiens et personnalités de la télévision française. Le clip a été réalisé par Henri Verneuil. Elle s'est classée directement à la première place des top 50 dès sa sortie en février 1989. Elle y restera d'ailleurs pendant 10 semaines. Allez, on écoute un musique et chanson. Bah, toujours avec Charles Aznavour.
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0: Je vous propose « Emmenez-moi ». Une chanson de Charles Aznavour qu'il nous interprétera, mais avant l'écoute à l'accordéon par Claude Laxalde.

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1: C'est la vie que je voulais. Bizarrement, je l'ai à peine choisi. Un peu par hasard que ça m'est tombé dessus. C'était une décennie de hasard. Seuls les plus sérieux d'entre nous avaient une idée de ce qu'ils feraient le lendemain. Puis l'école, ça n'a jamais été mon truc. Élève intelligente, mais peu de motivation pour l'étude. Ben moi, je passais mon temps à regarder dehors. À l'extérieur soufflait le vent de la nouveauté. Je sentais passer sous la fenêtre. Dans mon souvenir, il faisait toujours beau les jours de classe. Et quand je rentrais chez moi, voir vivre mes parents me faisait prendre conscience que le monde bougeait autour de nous. C'était lumineux, puissant, vif argent. Je voulais en être. Alors à étudier, j'avais 14 ans en 61 et je n'avais pas conscience de cette révolution qui se jouait sous mes yeux. Personne ne le faisait d'ailleurs, à part les vieux, qui vomissait sur nous, notre style vestimentaire, la musique qu'on écoutait. Ils nous jalousaient. Ils avaient vécu les guerres. Au-delà des souffrances, une partie de leur jeunesse s'était envolée dans les fumées des bombardements. Puis les fumées sont devenues vapeurs, pas toujours légales. En tout cas, bien plus intéressantes. Même si là-dessus, on a écrit beaucoup de bêtises. Le port était le centre nerveux de Liverpool. Parfois, je me postais en hauteur, sur la colline, et je regardais les débardeurs décharger les bateaux. Dans ces caisses se trouvait ce qu'on attendait tous, les disques. Ils arrivaient d'Amérique, autant dire du paradis. Même les machines-outils et les ramettes de papier, on les regardait avec dévotion. C'était forcément mieux puisque c'était américain. J'aurais voulu descendre en douce dans les entrepôts, ouvrir ses boîtes, plonger mes mains dedans, ne pas choisir, saisir quelques disques, les glisser dans mon sac juste pour le plaisir de les écouter avant les autres et filer à l'anglaise. Et c'est avec Peggy Sue que je l'ai fait. C'était ma voisine, elle avait un an de moins que moi. Elle voulait me montrer qu'elle n'avait pas froid aux yeux. Un soir, on s'est fait petite souris, on s'est glissé sous un grillage, puis on a longé les murs et on est entré dans un entrepôt. Comment savoir où se trouvaient les disques? Il y avait des caisses partout. Dans les magasins du centre, il suffisait de pousser une porte et la musique coulait à flot. Les vendeuses savaient bien que ce n'était pas la peine qu'elles se dérangent. On n'achetait jamais rien. On entrait juste pour écouter. Peggy Sue venait d'une famille pauvre et moi, je n'avais pas d'électrophone. Alors qu'on était en train de soulever des boîtes plus légères que les autres, un vieux nous a demandé ce qu'on fichait là. On a filé en riant pendant qu'il jurait dans notre dos. Tout changeait si vite à l'époque. La musique, la mode, les voitures, Londres. Tout changeait tous les deux mois. Et même si tu ne bougeais pas de ton patelin, la radio t'apportait ça à la maison. Pour mes 15 ans, mes parents m'ont offert un poste de radio. Quand j'ai déballé le paquet, j'ai hurlé. Puis j'ai filé dans ma chambre pour me brancher sur les fréquences qui diffusaient ma musique. Elles n'étaient pas si nombreuses. J'ai tourné le bouton et quand j'ai capté un son pour la première fois, j'ai su que c'était ça. C'était un morceau de Jerry les Pacemakers. I like it. Je me suis mise à danser. J'ai tourné jusqu'à tomber par terre. Depuis ce jour, la radio et moi, on s'est jamais quittés. La nuit, j'écoutais en douce sous mes couvertures. Je me suis souvent endormie en la laissant allumer. Papa était résistant. Il était venu d'Italie un peu par hasard, le boulot. À ses débuts, il bossait comme docker sur le port de Liverpool. Ah, les autres gars le regardaient salement. L'Italie en 46, ça avait mauvaise réputation. Les jours de cérémonie, papa accrochait ses médailles, dont une remise par un lord je ne sais pas quoi, car il avait sauvé un parachutiste anglais dans le Piémont. Les autres, ils mouffetaient pas quand ils voyaient qu'on venait lui serrer la main. Papa en rajoutait en plaisantant avec les officiers. Maman, elle, était française. juste après le débarquement, elle a rencontré un lieutenant de l'armée britannique. Ça fut le coup de foudre. Il lui a promis le mariage et une vie de rêve en Angleterre. Avant de repartir pour le front, il lui a laissé son adresse dans la campagne de Liverpool et il lui a dit de venir le retrouver une fois la guerre terminée. Maman avait 23 ans. Elle était naïve comme peut l'être une fille de la campagne. Mais sa famille, beaucoup moins, quand elle lui annonça qu'elle était enceinte. Personne ne voulait d'une fille mère et ses parents l'ont chassée. Elle a accouché seule au Havre dans un hôpital de fortune tenu par des infirmières américaines. En décembre 1945, elle a pris son bébé sous le bras, une petite fille, ma sœur aînée, et elle est montée dans un rafio qui craquait de toutes parts, direction l'Angleterre. Quelques jours plus tard, elle a sonné à la porte d'un manoir. Un domestique l'a ouvert et lui a annoncé que son bel amant était mort en Allemagne. Il lui a remis une lettre d'amour, ainsi qu'un document lui permettant de toucher une petite rente d'une livre par semaine. Maman était complètement désemparée. Elle ne pouvait pas rentrer en France, en plus avec un marmot. Et puis toute sa vie, elle a été une personne de défi. Même quand elle est devenue aveugle, elle n'a jamais renoncé. Alors, elle s'est dit que l'Angleterre était sa chance. Liverpool se reconstruisait, en embauchait partout. Elle a trouvé à se loger chez une vieille dame suffisamment excentrique pour ne pas poser de questions concernant son bébé. Elle a appris l'anglais, puis a trouvé une place. Une entreprise de textile dans les bureaux à l'import-export. Ma sœur grandissait, parfois gardée par la vieille dame ou les résidentes. Les femmes s'entraidaient. Un soir de fête, elle a rencontré mon père. Lui aussi avait pris du galon, comme contremaître sur un chantier naval. Il était cultivé, charmeur, chantait admirablement des airs d'opéra italiens. Ils se sont mariés et je suis née un an après. Bien plus tard, ma sœur est tenue à en savoir plus sur ce père si mystérieux. Ma mère ne lui avait jamais caché la vérité sur son adoption. Mais toute sa vie, elle a préféré s'en tenir à cette belle histoire du combattant de la liberté mort sous les balles ennemies. Dans les faits, son père naturel a bien combattu en Allemagne, mais les archives sont formelles. Il est revenu vivant et même bon vivant, plein de vitalité. Son petit manoir n'était qu'une de ses nombreuses garçonnières. Sa résidence principale avec femmes et enfants était dans le West End à Londres. C'est ce qu'a découvert ma sœur en fouillant dans les registres. Ma sœur possédait, entre autres dons, celui de faire parler les gens sans même le demander. Elle a appris que cet homme avait eu de multiples enfants dont tous les garçons possédaient sur le visage une fossette au menton et deux autres sur les joues qui apparaissaient quand ils souriaient. Ainsi, elle suivit sa piste, interrogea des voisines, des amantes, des cancaneuses, d'anciens domestiques qu'elle fit parler pour quelques pennies. Un vrai travail de police. Elle s'est découvert des demi-frères un peu de partout. Un employé au British Museum, un policier, un voyou condamné à 4 ans de prison pour braquage, un jardinier. Un jour, elle fila son père dans la rue et le bouscula volontairement. Ma sœur avait une agilité surprenante, doublée d'une virtuosité qui aurait pu faire d'elle une bonne musicienne. Elle se contenta de lui voler son portefeuille. Elle se confondit en excuses pour sa maladresse. Son géniteur le prit mal et lui reprocha son manque d'attention. Elle eut le temps de l'observer quelques secondes, juste assez pour graver son visage dans sa mémoire. Elle ne vit qu'une fossette sur les trois, puis elle rentra à la maison. En arrivant, elle s'enferma dans sa chambre et tenta d'en apprendre un peu plus. Le portefeuille n'était guère bavard. Des papiers sans intérêt avec des renseignements qu'elle possédait déjà, 2 timbres, sa carte d'ancien combattant. Elle en sortit quand même 300 livres sterling, une fortune à l'époque. Mais surtout, en ouvrant un bouton pressoir, elle tira une pochette de photos. Des photos du paternel sous des angles différents, en gros plan, en pied et en cadrage américain. Des photos de face, de profil de 3/4, 12 en tout. C'est là que l'idée de sa vengeance a germé. Elle m'a montré tout cela, mais a tenu secret ce qu'elle voulait en faire. Et elle m'a donné 30 livres avec lesquels je me suis acheté un électrophone d'occasion. Je crois que c'était le prix de mon silence. 15 ans, c'est un bon prix. Hein. Personne n'aurait pu se douter de,

Bon, comme je l'ai dit, l'école n'était pas mon fort. Dès que j'ai pu, j'ai trouvé du travail. Maman m'a fait embaucher dans son entreprise où je ne suis resté que 15 jours. Le feu me consumait déjà, la musique inondait la ville, les groupes se multipliaient, il y avait de l'électricité dans l'air et il était hors de question que je reste en dehors du courant. Et puis il y avait ce club, la caverne. Un endroit sur lequel on a déjà tout dit. J'y ai vu les Beatles à leur début. Un matin, je suis venu avec le culot de mes 16 ans. Un type faisait le ménage, les portes étaient grandes ouvertes et j'ai demandé à voir le patron. Il m'a répondu qu'à mon âge, une jeune fille ne devait pas faire ce genre de choses et il m'a demandé de partir. J'ai fait semblant de lui obéir. J'ai tourné au coin de Cook Street, j'ai fait le guet. Le type du ménage continue à vider ses poubelles quand un copain l'a appelé depuis sa voiture. Alors j'ai couru le plus discrètement possible vers le club et je suis tombé nez à nez avec le patron qui m'a demandé ce que je faisais là. « Je cherche du travail !» Il m'a questionné. Étais-je honnête et ponctuel ? « Oui, monsieur !» Le lendemain, c'est moi qui tenais le vestiaire. Un soir, j'étais en train de ranger mon vestiaire, je me préparais, quand un drôle de type est venu me voir. C'était Brian Epstein, le manager des Beatles. Il m'a dit qu'il était gêné parce que la première partie du concert s'était décommandée. Brian était un type d'une grande gentillesse. Et il m'a demandé si je ne connaissais pas une chanteuse qui accepterait de faire un set de 4 ou 5 chansons pour chauffer la salle. Là, direct, je lui ai répondu que c'était cette personne, que je prenais des cours de chant depuis toute petite, qui était un affreux mensonge, et que je pouvais l'arranger si lui, de son côté, trouvait quelqu'un pour faire le vestiaire pendant une heure. Je vous jure, c'est vrai. Alors, je lui ai pris le bras et lui ai demandé de dire aux musiciens de rejoindre leurs instruments. Moi, la fille de 16 ans, qui savait rien faire d'autre que de mettre des vestes sur des cintres, je venais d'ordonner à Brian Epstein de faire monter sur scène Billy J. Kramer and the Dakotas. Et, qui plus est, sans William, leur chanteur. Je n'avais jamais chanté que devant ma glace, mais j'avais entendu mon père. Parfois, on chantait tous les deux, pour rire, dans la cuisine. Lui, bien sûr, chantait en italien, et moi, c'était tout en yaourt. Mais papa m'avait appris à poser ma voix et à respirer aussi. Quelques rudiments, disons, que je pensais bien suffisants. Alors je me suis dit, pourquoi pas moi ? On a répété. William m'écoutait depuis la salle, un air moqueur sur le visage. J'étais pas pire qu'une autre, d'autant qu'on devait reprendre des morceaux des Beatles et deux standards de variété, des trucs pas trop compliqués et dont tout le monde connaissait les paroles. Et puis surtout, j'étais déjà une grande gueule. Je n'avais peur de rien. Pas plus du public que du micro. Le soir venu, le patron a demandé à sa nièce de tenir le vestiaire et le public est entré. Ah, la salle a été vite pleine. Moi, j'attendais dans mon coin en suçant des bières. Je prenais cela pour un jeu. Et puis le trac m'a prise quand j'ai compris que ces gens étaient là pour moi. Un violent mal de ventre m'a saisi, je me suis précipité aux toilettes, mais trop tard. De peur, je m'étais pissé dessus. Et je suis resté là, de longues minutes, complètement désemparé, tandis que j'entendais la foule s'échauffer. Je savais plus quoi faire. Je regrettais amèrement ma témérité, mon inconscience. Je maudissais ma bêtise en me disant que j'aurais pu passer une soirée à parler avec des garçons plutôt que... J'avais bloqué la porte avec une chaise quand un homme a appelé mon nom. J'ai fait la morte. J'aurais voulu me sauver par le trou des toilettes. Et puis j'ai repris mes esprits en me disant que je risquais de perdre mon boulot et tout ce qui allait avec si je me dégonflais. J'ai retiré mes collants et ma culotte que j'ai mise à la poubelle avec mes chaussures aussi qui étaient trempées. Je me suis lavé comme j'ai pu et je suis revenu dans la salle pieds nus. Brian discutait avec William quand je suis passé à côté d'eux. Je leur ai balancé un clin d'œil et j'ai soigné mon déhanché pour me donner une contenance. Je n'en menais pas large quand je suis monté sur scène. Un des musiciens a poussé un juron, m'a fait comprendre que mon retard l'agaçait. Par la suite, je suis sorti avec lui. Ça a duré 3 jours. Ce qui pouvait être agaçant. Le concert a commencé par « I want to hold your hand ». J'ai chanté comme une casserole et n'ai recueilli que quelques applaudissements polis. Bon, la suite a été un peu plus convaincante. Mais surtout, les filles dans la salle avaient vu que je chantais pieds nus. Et le lendemain, dans Liverpool,
j'ai croisé trois copines qui marchaient sur les trottoirs sans chaussures. J'avais lancé une mode. Bon, heureusement qu'elles n'ont jamais su que je portais pas de culotte. Bref, juste après mon tour de champ, je suis sortie prendre l'air en me disant que c'était amusant, mais que je renouvellerais pas l'expérience. C'est ce soir-là que j'ai fumé ma première cigarette. Il faisait froid et un garçon est venu vers moi, m'a proposé sa veste. C'était Paul McCartney. Il m'a dit que je pourrais m'en sortir en prenant quelques cours. Puis il s'est gratté le front et il a ajouté que si ça m'intéressait, il avait des chansons pour moi et aussi une vieille paire de chaussons. Paul avait l'humour. Le copine beaucoup moins, qui est venu le récupérer 2 minutes plus tard en me toisant. Ah, c'était ça, les 60s. Les stars passaient dans la rue, il n'y avait pas de flics autour d'eux, pas de paparazzi à mitrailler leur vie privée. Et nous, on leur foutait la paix. Le lendemain, j'ai repris mon poste au vestiaire et Brian est revenu me voir. Et il m'a dit qu'il s'était laissé convaincre par Paul de me prendre sous son aile à l'essai. Il avait deux chansons dans sa main. Une écrite par Paul et John et l'autre était une chanson italienne, Il mio mondo, dont il avait traduit les paroles en anglais. À partir de là, tout s'est enchaîné rapidement. Brian m'a payé quelques cours de chant. Papa a surveillé sa fille, mais maman le rassurait par de grands rires. Elle m'a encouragé et m'a laissé filer sous le regard un peu inquiet de mon paternel, lissant sa moustache. Puis j'ai fait quelques dates à la caverne et dans les salles alentours, jusqu'à Cardiff. À la fin d'un concert, Andrew Oldham est venu me trouver. Il venait de lancer son label et il m'a dit qu'il avait besoin de chanteuses dans mon genre. Il m'a signé. Je n'y comprenais rien dans les contrats et je suis sûre qu'une partie de l'argent que j'ai gagné est arrivée dans d'autres poches. Mais je m'en fichais. On payait mes voyages en train, des repas au restaurant, des robes, des séances chez le coiffeur et même une fois chez Vidal Sassoon. Mes cachets me permettaient de vivre confortablement. J'ai beaucoup tourné, toujours dans le même registre, et j'ai enregistré une douzaine de chansons en 2 ans, dans des studios londoniens, des morceaux écrits par John et Paul. Les petits malins. Ces chansons n'étaient pas à la hauteur de ce qu'ils voulaient, alors ils les fourguaient aux autres et empochaient les royalties. Mais j'ai jamais vraiment percé. La concurrence était terrible entre les filles à l'époque, et d'autres avaient plus de talent que moi, même si j'étais copine avec Paul McCartney. Oldham ne m'a pas trop soutenue non plus. Il avait entendu parler du concert pieds nus et exigeait que je me présente comme ça sur scène. Ce sont mes pieds qui ont fait mon petit succès. Mais pour un grand succès, les pieds nus, faudra attendre Césaria Evora. Puis en 1968, le label d'Oldham a fait faillite et tout s'est arrêté là. J'avais 21 ans, déjà 2 ou 3 vies derrière moi. Quand ils ont fermé les bureaux et déménagé les cartons, Andrew fumait assis sur un banc devant l'immeuble. Je suis venue à ses côtés. Il m'a dit qu'on embauchait à la BBC et qu'il ferait bien de la radio pour changer. Il était très triste. Je l'ai embrassé sur la joue et j'ai filé à la BBC. Ce renseignement était bon. On recrutait des animatrices. Je suis entrée. Plusieurs filles attendaient sagement assises dans le hall. Je suis passée à côté d'elles. Ce jour-là, j'avais des chaussures. J'ai frappé à une porte, on m'a dit d'entrer, je me suis présenté. Le type qui était là ignorait qui j'étais. Je lui ai demandé où on pouvait trouver un studio libre pour enregistrer un pilote, car j'avais l'intention de travailler ici. Sans attendre sa réponse, je suis sorti du bureau pour entrer dans le studio numéro 1. Par chance, c'était vide. Je me suis assise, j'ai enfilé un casque et j'ai commandé au technicien éberlué d'enregistrer. J'ai approché ma bouche du micro et là, j'ai compris que ce serait pour la vie. 2 heures après, je signais un contrat pour ma première émission. 1 heure hebdomadaire sur la musique classique. C'était ça, mes 60s. Une fête dont on ne voyait pas la fin.

pour ma sœur, ce fut une autre histoire. Elle vouait un amour sans borne à nos parents. Mon père l'a élevée et aimée comme sa fille. Mais elle était fragile psychologiquement. Et son enquête sur sperme naturel lui a monté à la tête. Moi, je n'ai rien vu. Je tournais, j'étais dans la ronde. Elle avait un travail dans un commerce, un amoureux et des prétendants. Elle était très belle. Je croyais que tout allait bien. Mais elle a sombré dans la dépression. Avec les 300 livres du portefeuille, elle a acheté du matériel photographique, un appareil, des bacs pour développer les photos, des produits. Elle s'est aménagée un atelier. Mes parents prenaient ça pour une passion. Un jour, elle m'a montré son petit univers. Je lui ai dit que je pouvais lui faire rencontrer David Bellet, le photographe du Tout Londres. Il avait ses locaux dans le même immeuble qu'Andron. Il suffisait de prendre l'ascenseur. Elle est restée évasive. M'a dit qu'elle souhaitait progresser par elle-même. Elle voulait pas en faire son métier. Ouais, j'ai pas insisté. J'aurais dû me douter de quelque chose, mais ma vie me prenait trop de temps et mes parents ne voyaient rien de mal à cela. 6 mois plus tard, elle s'est retrouvée devant un juge sous les faits d'inculpation de calomnie et faux, et usage de faux pouvant porter atteinte à la réputation. Mes parents étaient effondrés. Le juge leur a donné à voir des photos mettant en scène son père naturel dans des positions scabreuses avec des femmes, des hommes et même des animaux. Ma sœur avait fabriqué des faux à partir des négatifs qu'elle avait volés et de photos pornographiques qu'elle avait achetées à Camden. Visiblement, elle avait mal utilisé son talent. Elle avait fait de multiples copies de ces photos qu'elle avait envoyées aux voisins de ce père inconnu, à la presse, au club select qu'il fréquentait, à son travail et même à sa femme. Elle accompagnait chaque tirage de dates et de lieux, de noms inventés, de commentaires. Sa jeunesse et sa naïveté lui ont fait perdre la tête. Alors qu'elle faisait un troisième envoi un soir, elle est venue déposer les photos directement dans la boîte aux lettres du bel officier. Et la police lui est tombée dessus. Elle avait de multiples enveloppes dans son sac. Il y en avait même une pour la reine. Elle les a insultées, a tenté de se sauver et a frappé un policier au visage. Le type a perdu une dent. Ils s'y sont mis à 3 pour la maîtriser. Et ils ont dû l'enfermer de longues heures avant qu'elle ne retrouve son calme. Devant le juge, elle a dit ne rien regretter. Afin de ne pas mettre maman dans une position délicate, ma sœur a endossé le rôle de la maîtresse délaissée. Son père était fou de rage, niant connaître cette jeune femme déséquilibrée, ce qui était vrai. Il parlait de son honneur bafoué et réclamait une lourde peine. Il n'a même pas reconnu maman. Le jour du procès, les juges ont été plus cléments. Elle a été condamnée à du sursis et à une obligation de soins. Elle est rentrée à la maison, mais hélas, la justice ne s'est pas occupée d'elle. Personne ne s'est vraiment posé la question de savoir si elle voyait un médecin. Elle a dit qu'elle regrettait, s'est excusée auprès de mes parents, de moi aussi. Tout le monde a pleuré et on est passé à autre chose. Sauf elle, qui s'est enfoncée dans la déprime. Bien sûr, elle a repris son travail, mais elle avait des idées noires. Un matin, alors que tout le monde la croyait au boulot, elle a pris le train pour Londres. Elle a loué une voiture et est stationnée dans la rue de son géniteur. Au moment où il a quitté son domicile, elle lui a foncé dessus et l'a tué sur le coup. Dans l'accident, elle s'est grièvement blessée. On l'a transportée à l'hôpital, ils n'ont pas pu sauver son œil. Plus tard, elle est passée devant une cour d'assises. Le procureur a demandé la peine capitale, mais la lutte pour l'abolition de la peine de mort était en marche en Angleterre. La presse s'en est mêlée, il y a même une manifestation. Elle a pris 20 ans, est sortie au bout de 8 pour bonne conduite. Depuis, elle vit chez moi, recluse. C'est la femme que vous avez vue en entrant. Ouais, 68, c'est vraiment la fin des 60s.

0: un immense plaisir pour moi de vous retrouver sur Radio Collège pour ce rendez-vous avec la musique pop-rock de ces 60 dernières années. Pop-rock attitude, c'est aussi l'extended play retour aujourd'hui sur la carrière musicale de Jerry Lee Lewis.
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Bonjour à toutes et à tous, Alexis avec vous pour ce rendez-vous hebdomadaire avec la musique pop-rock de ces 60 dernières années. Notre séquence Extended Play nous replonge aujourd'hui dans la carrière de Jerry Lee Lewis, le pianiste sauvage, pionnier incandescent du rock'n'roll, à l'occasion de la commémoration de son 91e anniversaire. C'est l'occasion de se replonger dans sa discographie entre les monuments comme Great Balls of Fire ou le Wall, Lotta Shaking Going On, et des succès aujourd'hui plus oubliés comme Breathless ou High School Confidential, Another Place, Another Time ou Shanty Lace pour mesurer l'incroyable trajectoire du pianiste passé du rock'n'roll déchaîné à une seconde carrière triomphale par la suite dans la musique country. Comme chaque semaine, avec Fringitude, on s'intéressera à des talents venus d'autres coins de la francophonie, particulièrement la Belgique, la Suisse et le Québec, même si ce n'est pas toujours en français. Et puis, pour Fringitude, ce sont aussi les artistes oubliés des radios et des playlists avec les revivals. Aujourd'hui, on s'intéressera aussi à une reprise du titre Amoureuse de Véronique Sanson, ici par la voix d'Olivia Newton-John. On ouvrait cette émission avec les Doobie Brothers, un groupe originaire de San Jose en Californie. La rencontre de Tom Johnston avec John Altman autour de San Jose. Puis l'arrivée de Patrick Simmons pour constituer le noyau des Doobie Brothers, on est en 1970. Après le premier album Toulouse Street, le groupe doit se confirmer qu'il ne s'agit pas simplement d'un succès isolé. Et The Captain and Me devient juste l'album qui l'installe durablement parmi les grands groupes américains. Long Train Running, puisqu'il s'agit bien de ce morceau-là, existait d'abord comme un long passage instrumental improvisé sur scène, sur des titres de travail comme Rosie Pick, Mosley ou Osborne. Et Tom Johnston ne voulait pas l'enregistrer d'ailleurs au départ. Ted Templeman le pousse alors à le transformer. Cette forme d'improvisation, véritable titre, Tom Johnston a écrit les paroles et la guitare rythmique, devient la colonne vertébrale de ce morceau. Bill Payne et Jeff Baxter apportent notamment les claviers et le pedal steel sur l'album, tandis que Michael Ozak et John Hartman installent cette signature assez particulière à deux batteries. Avec le Long Train Running et China Groove, l'album atteindra la 7e place du Billboard et devient même double platine en dépassant les 2 millions d'exemplaires vendus. Le groupe alors compte aujourd'hui plus de 48 millions d'albums vendus dans le monde et poursuit ses tournées. Tom Johnston, Patrick Simmons et Michael McDonald ont été réunis en 2005 au Songwriters Hall of Fame. On poursuit tout de suite avec un autre groupe. Le groupe s'appelle America. Contrairement à ce qu'ils disent, ils sont originaires de Londres où ils sont formés en 1970. C'était trois militaires. Trois fils pendant de militaires américains qu'on rencontrait au lycée à Londres, réunis autour des harmonies vocales et du folk rock. Un premier album est enregistré à Londres, encore assez discret, qui change complètement de dimension lorsque A Horse With No Name devient numéro un au Billboard. Dewey Brunell avait écrit le morceau sous le titre de travail Desert Song, en puisant dans ses souvenirs de Californie et des paysages désertiques du sud-ouest américain. Enregistré ensuite au studio Morgan avec Kim Howard à la batterie et Ray Cooper aux percussions. Le titre devient alors parent en Europe, sans figurer sur le premier passage de l'album, puis son succès entraîne sa réintégration dans la nouvelle édition de 1972. Le groupe America poursuit toujours sa carrière en 2026, désormais autour de Dewey Brunell avec Jerry Beckley, ayant cessé les tournées en 2024. Après 12 ans d'absence, un nouvel album, Halcyon Days, était sorti tout récemment, c'était le 10 juillet dernier. Le titre connaît alors une nouvelle vie, A Horse With No Name, dans la culture populaire, notamment avec le Breaking Bad. Tout de suite, le groupe America.

Jerry Lee Lewis naît le 29 septembre 1935 à Faraday en Louisiane, dans une famille de cultivateurs. Nous commémorons donc ce jour son 91e anniversaire. Son père, Elmo Lewis, travaille la terre avec peu de moyens, tandis que sa mère, Mamie Lewis, veille sur la famille. Jerry Lee Lewis grandit avec ses cousins Mickey Gilly et Jimmy Swaggart, qui vont eux aussi connaître des parcours très différents dans la musique. La musique est présente dans son environnement familial, notamment à travers le gospel. Mais le jeune Jerry Lee Lewis se passionne rapidement pour le piano. Vers l'âge de 8 ans, il découvre l'instrument chez son oncle et sa tante. Il reproduit à l'oreille ce qu'il entend et montre des dispositions suffisamment évidentes pour convaincre son père d'acheter un piano. Pour financer cet achat, Elmo Lewis hypothèque même la ferme familiale. Jerry Lee Lewis ne poursuit pourtant presque aucun enseignement classique. Il préfère écouter, reproduire et expérimenter seul. La radio lui ouvre un univers beaucoup plus large. Il écoute le gospel, le country, le blues, le boogie-woogie et le rhythm and blues. Il découvre notamment Moon Mullican, dont le jeu de piano country, très rythmé, exerce une influence importante sur lui. Avec ses cousins, il fréquente aussi des lieux où il peut entendre des musiciens noirs, notamment Annie's Big House à Faraday. Il découvre notamment le blues et le rhythm and blues de Muddy Waters, Ray Charles et B.B. King. À 13 ans, en 1949, il joue pour la première fois en public lors de l'ouverture d'un garage automobile à Faraday. Il gagne alors 14 $. À partir de là, le piano devient progressivement son activité principale. Ses parents souhaitent pourtant qu'il se tourne vers la musique religieuse. Jerry Lee Lewis entre alors dans une école biblique au Texas, mais son passage est bref. Il y interprète notamment « My God is Real » avec une manière de jouer trop proche du boogie-woogie. Il quitte l'établissement et poursuit sa route. Après quelques tentatives à Nashville et au Louisiana Hayride, il comprend que Memphis peut lui offrir une possibilité. En 1956, il pousse la porte de Sun Records. Sam Phillips est absent, mais Jack Clement l'écoute, l'enregistre et repère immédiatement son potentiel. Le 14 novembre 1956, Jerry Lee Lewis enregistre Crazy Arms avec Ron James à la guitare et Jimmy Van Heaton à la batterie. Le disque paraît en décembre 1956. Une carrière discographique vient de commencer.

L'été 1957, Jerry Lee Lewis n'est plus seulement le jeune pianiste arrivé chez Sun Records quelques mois plus tôt. All Lotta Shaking Going On vient de changer son statut. Le titre atteint la troisième place du classement américain tout public, la première place du classement country et la première place du classement rhythm and blues. Le 28 juillet 1957, il passe dans l'émission de télévision de Steve Allen. Il joue debout devant son piano et cette prestation fait découvrir son tempérament à des millions de spectateurs. Sa façon de frapper l'instrument, de se lever, de bouger et de pousser sa voix tranche avec les prestations habituelles des chanteurs de l'époque. Les engagements se multiplient et Jerry Lee Lewis devient l'une des attractions majeures de la nouvelle musique américaine. Chez Sun Records, Sam Phillips poursuit le travail avec lui et prépare un nouveau disque. Le 8 octobre 1957, il enregistre Great Balls of Fire au studio de Sun au 706 Union Avenue à Memphis. Le titre est écrit par Otis Blackwell et Jack Hammer. Sidney Stokes tient la basse et Larry Lynn la batterie sur cette séance. Jerry Lee Lewis hésite d'abord à interpréter le morceau dont les paroles lui posent un problème sur le plan religieux. Sam Phillips insiste et obtient finalement l'enregistrement. Le 45 tours paraît en novembre 1957. Il atteint la deuxième place du classement pop américain, la première du classement country et la troisième du classement rhythm and blues. Il figure également dans le film Jamboree, ce qui renforce encore son exposition. En quelques semaines, Jerry Lee Lewis devient l'une des vedettes les plus demandées du pays. Mais au même moment, sa vie privée va provoquer un retournement spectaculaire. Le 12 décembre 1957, il épouse Myra Gale Brown, qui n'a que 13 ans et qui est sa cousine issue de Germain. Lorsque Jerry Lee Lewis arrive au Royaume-Uni au printemps 58, la presse britannique révèle son âge et son lien familial avec le musicien. Le scandale éclate immédiatement. Les concerts sont annulés, les radios américaines se détournent de lui et ses cachets s'effondrent. Pourtant, Jerry Lee Lewis continue d'enregistrer. En janvier 58, il retourne au studio Sun avec Billy Lee Riley à la guitare, G.W. Brown à la basse et Jimmy Van Eaton à la batterie. Il y grave Breathless, composé par Otis Blackwell. Le disque paraît en février 58 et atteint la 7e place du Billboard, la 4e du classement country, la 3e du classement rhythm and blues et la 8e place au Royaume-Uni. Le succès existe encore, mais la carrière de Jerry Lee Lewis vient d'entrer dans une période totalement nouvelle.

Lorsque High School Confidential paraît au printemps 58, Jerry Lee Lewis connaît encore un succès important, malgré le scandale qui vient de bouleverser sa carrière. Le titre est écrit avec Ron Hargrave et enregistré une première fois le 14 février 58 dans le studio Sun de Memphis. Jerry Lee Lewis rejoint ensuite la Californie pour tourner une séquence destinée au film High School Confidential. Installé sur le toit d'un camion avec son piano, son bassiste J.W. Brown et son batteur Russ Smith, il joue devant une foule de figurants présentés comme des lycéens. Pour le disque commercial, Jerry Lee Lewis reprend toutefois le titre le 24 avril 58 et enregistre trois prises plus lentes. Le montage de deux de ces prises donne le 45 tours Sun 296, publié le 20 mai 1958. Le disque atteint la 21e place du Billboard, la 9e du classement country et la 5e du classement rhythm and blues. Au Royaume-Uni, il atteint même la 12e place. High School Confidential figure également sur le premier album éponyme de Jerry Lee Lewis, publié en 58 par Sun Records. L'album rassemble 12 titres, mais Sam Phillips en écarte alors All Lotta Shaking Going On et Great Balls of Fire, pourtant ses plus grands succès. Le disque constitue surtout un portrait du jeune musicien au moment où sa carrière commence à basculer. La situation personnelle de Jerry Lee Lewis continue pourtant de peser lourdement sous ses engagements. Malgré la révélation de son mariage, Jerry Lee Lewis reste chez Sun Records et poursuit les enregistrements. Il publie encore plusieurs 45 tours en 58 et 59, notamment Break Up, I'll Make It All Up To You et I'll Sail My Ship Alone. Mais les résultats ne peuvent plus être comparés à ceux de 57. En 63, Jerry Lee Lewis quitte finalement Sun Records et rejoint Smash Records. Ce changement de maison de disque lui permet de continuer à enregistrer régulièrement, même si les grands classements lui échappent encore. En 64, sur l'album Live at the Star Club Hamburg, témoigne cependant de la puissance de ses prestations scéniques. Jerry Lee Lewis y retrouve un public européen et montre que, malgré le recul commercial, son jeu de piano n'a rien perdu de sa force. Il faut attendre 61 pour retrouver un véritable retour dans les classements américains, avec sa reprise de What I'd Say, le succès de Ray Charles. Cette version atteint la 30e place du Billboard et la 27e du classement country. Jerry Lee Lewis n'a donc pas disparu. Il traverse simplement une période où sa réputation sur scène demeure beaucoup plus forte que ses résultats dans les ventes de disques.

Après Good Girlie, Miss Molly, Jerry Lee Lewis poursuit son parcours, mais l'époque des grands succès des années 50 paraît désormais lointaine. Cette reprise de Little Richard, enregistrée à Nashville en septembre 62 et publiée en novembre, ne dépasse pas la 99e place du classement pop américain. Elle montre pourtant que Jerry Lee Lewis peut encore revenir au rock'n'roll lorsqu'il le souhaite. Les premiers disques chez Smash Records privilégient encore le rock, le rhythm blues et les reprises. Mais le public change rapidement. Les Beatles arrivent, la musique populaire américaine se transforme et Jerry Lee Lewis ne retrouve pas les chiffres de ses débuts. Certains enregistrements passent pourtant à la radio, comme Pen and Paper, qui atteint la 36e place du classement country en 64. Sur scène, en revanche, le pianiste conserve une réputation considérable. En 64, il enregistre à Hambourg un concert avec les Nashville Teens. Cette prestation deviendra Live at the Star Club Hamburg, considéré depuis comme l'un des plus grands témoignages scéniques. Puis arrive 1968. Eddie Kilroy, responsable de la promotion chez Smash Records, propose de tenter quelque chose de totalement différent. Enregistrer Jerry Lee Lewis à Nashville dans un registre country beaucoup plus marqué. Le producteur Jerry Kennedy encadre les séances avec des musiciens de Nashville. Le premier résultat change complètement la situation. Une composition de Jerry Chestnut, enregistrée le 5 janvier 68 au studio Columbia, atteint la 4e place du classement country américain et reste 17 semaines. Ce retour encourage de nouvelles séances et donne naissance en juin 58 à l'album Another Place, Another Time. Jerry Lee Lewis retrouve alors une audience country qui va désormais devenir l'un des grands piliers de sa carrière.

0: Au début des années 70, Jerry Lee Lewis connaît une nouvelle période faste chez Mercury. Après plusieurs années consacrées entièrement à la musique country, il retrouve une visibilité importante dans les classements américains. Touching Home, publié en 71, atteint la troisième place du classement country. Quelques mois plus tard, When He Walks On You monte jusqu'à la 11e place. Le pianiste de Louisiane n'a donc pas disparu. Il s'est installé dans un autre univers musical. En octobre 71 paraît Would You Take Another Chance On Me, écrit par Jerry Foster et Bill Rice. Le titre devient son 5e numéro 1 dans le classement country américain et reste 16 semaines. Sur la face opposée du disque, Jerry Lee Lewis choisit une reprise de Me and Bobby McGee, composée par Kris Kristofferson et Fred Foster. Cette version vise davantage le public populaire et atteint la 40e place du Billboard, ce qui fait son premier top 40 depuis 1961. L'album Would You Take Another Chance On Me mélange compositions country, reprises et morceaux plus proches de son passé rock. La production est assurée par Jerry Kennedy, figure importante de Nashville qui accompagne déjà son virage country depuis la fin des années 60. Cette formule permet au pianiste de conserver une identité très reconnaissable, avec une voix devenue plus grave et un jeu de piano toujours très présent. En 72, le mouvement se poursuit avec une reprise de J.P. Richardson. Shanty Lace atteint la 43e place du classement pop américain, la première du classement country, la 33e au Royaume-Uni. Le morceau connaît donc un véritable succès des deux côtés de l'Atlantique. Il figure sur The Killer Rocks On, l'album publié la même année, qui rappelle aussi que Jerry Lee Lewis peut encore revenir ponctuellement vers le rock'n'roll sans abandonner la country devenue son principal terrain de réussite.
1: Hello, you good looking thing, you. Yeah, huh? 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Do I like what? 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

poursuit une carrière qui ne cesse de changer de visage. Les années 70 restent particulièrement riches avec The Session Records de London with Great Artists. Et en 73, Southern Roots, Back to Memphis la même année, puis I-40 Country, Boogie Woogie Countryman, Odd Man In et Country Memories. En 79, il rejoint Elektra et enregistre Jerry Lee Lewis, produit par Bones Howe, avec notamment James Burton à la guitare. L'album mêle country, rhythm and blues et rock et reçoit un accueil critique très favorable. Les années 80 apportent encore When Two Worlds Collide, Killer Country, My Fingers Do the Talking et I Am What I Am. En 86, Jerry Lee Lewis retrouve Johnny Cash, Carl Perkins et Roy Orbison pour Class of 55. L'année suivante, les entretiens réalisés pendant ces séances lui valent son unique Grammy dans la catégorie du meilleur livre duo, tandis que Chindy Lace avait déjà été nommé en 73. La Recording Academy lui attribue ensuite son Lifetime Achievement Award en 2005. La suite passe par Youngblood en 95, Last Man Standing en 2006, Mean Old Man en 2010 et Rock'n'Roll Time en 2014. Ce dernier album studio, son ultime parution originale, revient aux racines du rock et réunit notamment Keith Richards, Ron Wood, Neil Young, Merle Haggard et Chris Christopherson. Après cela, les problèmes de santé réduisent progressivement ses activités, mais son nom reste omniprésent dans l'histoire du rock. Jerry Lee Lewis meurt le 28 octobre 2022 à 87 ans chez lui, dans le Mississippi. Les premières annonces évoquent une mort naturelle. Quelques jours auparavant, il est intronisé au Country Music Hall of Fame, une reconnaissance qui rejoint celle du Rock and Roll Hall of Fame obtenue dès 86 dans sa première promotion. Les estimations disponibles situent ses ventes à plus de 25 millions de disques avec 10 disques d'or. Mais son héritage dépasse largement les chiffres. Jerry Lee Lewis impose une manière de jouer du piano qui devient une signature de rock'n'roll, influence des générations de musiciens et contribue à faire entrer Great Balls of Fire ou Lotta Shaking Going On au Grammy Hall of Fame. Le Killer laisse une œuvre à la croisée du rock, du country, du blues et du gospel, avec une place définitive parmi les fondateurs du rock'n'roll.

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0: À l'instant, nous écoutions Gigi Kell, extrait de son sixième album Shades, paru en février 1981, précisément. L'album où étaient retrouvés aussi les plages City Girls, Carry On, After Midnight et Cocaine. C'est l'adaptation ici d'un traditionnel, Mama Don't Allow, que reprendra Francis Cabrel d'ailleurs sur son album Des Roses et des Orties, sorti en 2008 sous le titre Maman n'aime pas, Madame n'aime pas. C'est Gigi Kell l'a transformé ici en petite démonstration de son Tulsa Sound, guitare, basse, batterie, piano et solo de guitare s'empilent tranquillement. Le texte énumère tout ce que Mama refuse dans la maison. Gigi Kell reprend chaque interdiction par Anyhow. Le morceau devient un de ses titres les plus récurrents d'ailleurs de sa programmation sur scène. Et puis Gigi Kell, nous lui avons consacré notre séquence External Play. C'était la 66e émission le 5 décembre 2023. À retrouver, réécouter d'ailleurs sur le site radiocollège.fr. Via la page de l'émission Pop Rock Attitude. Début septembre, nous avons publié l'index alphabétique de toutes ces séquences avec la possibilité de retrouver celle de Gigi Kell. La semaine prochaine, d'ailleurs, notre séquence External Play sera consacrée aux Sutherland Brothers and Quiver, le folk rock britannique, à l'occasion du 75e anniversaire de Gavin Sutherland, l'artisan de ses mélodies. Dans deux semaines, nous honorons le 54e anniversaire de Gaëtan Roussel, la voix singulière et le moteur du renouveau du rock français, également pilier des groupes Louise Attaque et Tarmac. Et dans trois semaines, ce sera au tour de fêter, de commémorer le 76e anniversaire du regretté Tom Petty, le rocker authentique et chroniqueur de l'Amérique. Dans une demi-heure approximativement, la séquence Fringitude, où on passera de la Belgique au Canada en passant par la Suisse. Tout de suite, un hommage à Catherine Ringer, décédée il y a juste deux semaines à 68 ans. La rencontre de Catherine Ringer et Fred Chichin, ça se trouve en 79 sur Flash Rouge, qui donnera naissance au Rita Mitsuko au Gibus en 1980. L'album Cool Frenzy, dont on va écouter un extrait tout de suite, c'est le 5e album studio. C'est le retour discographique après 7 ans d'absence depuis System D. L'album est enregistré notamment au studio 6 et Labomatique à Paris avec Chiaoff et plusieurs musiciens invités. Le titre C'était un homme rend hommage à Sam Ringer, le père d'ailleurs de Catherine. Elle a poursuivi ensuite sa carrière pendant près de 20 ans en guerre solo après la mort de Fred Chichin. Lui, il nous quittait en novembre 2007 à l'âge de 54 ans. Les Rita Mitsuko ont remarqué durablement le rock français par leur mélange pop, rock, funk, électronique et chanson. Tout de suite, Catherine Ringer. Alors c'est quoi?
1: Alors c'est...

l'instant à Catherine Ringer. Catherine Ringer qui avait collaboré notamment avec le groupe Spanx, Bernard Lavillier aussi, Marc Lavoie notamment sur ce duo « Qu'est-ce que t'es belle ». On poursuit avec un titre de l'origine folk, rock breton et rock celtique, « Tiré des caisses ». À l'origine, ce titre appartient à une comédie musicale qui donne naissance au groupe. Serge Danet et Renaud Détressant construisent ensuite la formation « Soldat Louis » autour de cet univers maritime. Le morceau emmène d'ailleurs les marins de l'Orient à Glasgow. Et puis, la cornemuse bretonne, guitare et batterie installent immédiatement la couleur même de ce groupe Soldat Louis. Le titre figure en troisième position de l'album de première bordée, sorti en juillet 1988. Mais c'est finalement Durham des femmes qui propulse le groupe au sommet du top 50. Tout de suite, Soldat Louis, tiré des caisses.

groupe Suen avec le premier simple extrait de l'album A New Morning sorti en septembre 2002. Brett Anderson, le chanteur, écrit ici un titre beaucoup plus lumineux et acoustique que le Suen des deux albums précédents. John Leckie assure la production et le morceau sort le 16 septembre 2002. Il atteint la 16e place d'ailleurs des classements britanniques et ce sera aussi le 3e numéro 1 européen du groupe au Danemark. Pourtant, c'est une période difficile commercialement pour le groupe Suède. L'album New Morning ne dépasse pas la 24e place au Royaume-Uni. Et après l'album, le groupe décide de se séparer en 2003. Il se reforme en 2010 et le groupe Suède poursuit alors vers une nouvelle carrière, notamment avec les albums Blood Sports, Night Thoughts, The Blue Hour, Autofiction et plus récemment Antidepressants qui était sorti en septembre de l'année passée. Tout autre chose tout de suite, Say Something. À l'origine, Ian Axel enregistre seul ce titre pour l'album This is a New Year. Mais Ian Axel décide de le retravailler alors avec Chad Kings, ensuite pour A Great Big World. Le morceau est utilisé aussi pour So You Think You Can Dance. Christine Aguilera entend le titre et propose une collaboration. La nouvelle version sort alors en novembre 2013. S'ensuit le passage dans The Voice avec Christina Aguilera en duo. Le titre grimpe alors à la 4e place du Billboard. Il s'en suivra plus de 6 millions d'unités vendues certifiées aux États-Unis. Il y a un premier Grammy Award du duo en 2015. Great Big World, tout de suite, Say Something.

Say Something, A Great Big World à l'instant. Des États-Unis, particulièrement de New York, on prend la direction de Londres pour trouver un titre écrit par Florence Welch et Mark Bowen. Il s'agit bien entendu de Florence plus de Machine, Music by Men. Une réflexion assez mordante sur les relations amoureuses, le compromis et les rapports de pouvoir. Florence Welch reconnaît notamment ses propres difficultés à faire fonctionner une relation dans la durée. Le morceau glisse aussi une référence directe de 1975. Ici, Aaron Dessner, Mark Bowen et Florence Welch sur la production de leur album Everybody Scream, leur sixième et dernier album en date d'ailleurs, sorti en octobre de l'année passée. Music Man arrive en dixième position de l'album. Cet album est enregistré en période de récupération physique et devient leur cinquième numéro 1 britannique du groupe Florence and the Machine. Tout de suite, Music by Man.

Musique by Main, Florence by plus de machines à l'instant. Toujours pas propre attitude sur Radio Collège. On retombe ici sur une success story, celle d'une artiste qui a vendu des millions et des millions d'albums. Elle est originaire de Pennsylvanie. Elle est dans le style country pop, pop rock, en tout cas plutôt à ses débuts. Elle est chanteuse, compositrice, auteure également. Elle joue de la guitare, du piano. Elle chante forcément. Elle sortait à même pas encore un mois avant son 19e anniversaire, son deuxième album, l'album Fearless. Il s'agit de Taylor Swift. Elle écrit le titre You Are Not Sorry Seul. Ce titre est inspiré par un ancien petit ami dont elle découvre progressivement les mensonges. Le titre est enregistré avec Nathan Chapman pendant les sessions de l'album Fearless. Et il faut pas oublier qu'elle n'a que 17-18 ans au moment où elle écrit la majorité de l'album. Là, en 2021, une nouvelle prise sera assurée, une nouvelle prise vocale, une nouvelle production d'ailleurs pour la version Fearless, Taylor's Version. Au départ, dans la première sortie, on est en 2009, Fearless devient aussi l'album de l'année au Grammy Award et propulse définitivement la carrière de Taylor Swift. Tout de suite, You Are Not Sorry.

Amplitude s'ouvre en Suisse avec le 77 Bombay Street, un groupe formé autour des quatre frères Bushley. Après une pause de près de 6 ans, ils retrouvent les studios pour enregistrer Start Over, leur dernier album en date, d'ailleurs sorti en octobre 2021. Environ 150 morceaux composés pendant cette période, ramenés à 10 titres pour l'album, particulièrement le titre Karaoke Girl, avec ses synthétiseurs qui apportent une couleur plus proche de la pop des années 80. Le texte d'ailleurs accumule volontairement des références à des grands titres de la pop et du rock, de Rolling Into Deep à Bohemian Rhapsody. Le groupe reprend leur tournée à partir de la sortie de l'album en octobre 81. Pourtant, les quatre frères avaient développé en parallèle des activités professionnelles dans l'hôtellerie et la gastronomie. Le groupe est toujours actif et a sorti encore des simples ici durant cet été. On passe en direction de la Belgique. On a à Liège précisément. Boris Yawano et Lucas Gallet commencent à composer pendant les confinements après avoir découvert Greta Van Fleet. Il recrute alors Raphaël Ruffo, après l'avoir entendu dans The Voice Belgique, la version belge bien entendu, reprendre les titres Radar Love du groupe Golden Earring. Gaël Terry, alors ami de longue date de Raphaël, complète le quatuor et après leur premier EP First Park en 2024, le titre Tea Party marque leur passage à une production plus ambitieuse avec Mario Gossens notamment du groupe Trigger Finger. Green Gordon assure le mixage ici aux États-Unis et l'équidare épaisse et les solo guitare et couleurs psychédéliques revendique aussi clairement l'héritage de Led Zeppelin, Cream, Free ou encore Les Who. Le titre alors, se classera d'ailleurs dans les hit parades en Belgique et atteindra la 58e place. Le groupe The Flints tout de suite avec Tea Party.

L'histoire commence en 2014 avec Kieran O'Reilly qui forme Hail the Ghost à Dublin. Eamon Young et Ian Corr le rejoignent, tous deux issus de White Mackenzie. Après un premier album, Forsaken, sorti en 2015, le trio passe 4 années à écrire et enregistrer Arrhythmia. Ce deuxième album qui sort en novembre 2019. Suite Samoa et la plage que nous venons d'écouter est le premier simple, il sort à l'automne aussi. Le morceau mêle guitare, piano, batterie et voix de baryton avec une partie chorale qui accentue encore son caractère dramatique. Les paroles sont signées par les 3 membres du groupe. C'est Martin Quinn qui assure la coproduction, enregistrement et mixage masterisé au Gem Studios dans le comté de Meath en Irlande. Le groupe poursuit aussi son activité avec de nouveaux simples, et notamment Sips in the Mirror en 2025 et puis plus récemment Little Lungs at Disgrace, c'était cette année-ci, cet été. Changeons de style tout à fait avec un anniversaire, celui de Justin Nozuka. Il a écrit et enregistre Heartless pour son album You High Wind Land and Sea, sorti en avril 2010. Le morceau devient particulièrement remarqué chez nous. Pour le marché francophone, Zao réécrit et chante des couplets en français. Cette nouvelle version Heartless, La Promesse, sort alors aussi en 2010. Le duo reçoit même l'Energy Music Award de duo francophone de l'année en 2011. Le titre atteint chez nous la 29e place des ventes. Justin Nozuka continue aujourd'hui à publier et à tourner avec notamment l'album Chlorine, sorti en 2024. Il fête précisément aujourd'hui son 38e anniversaire.

0: Heartless, à l'instant, on était en 2010. C'était Justin Zucca featuring Zao.
1: Pauvre Catitude, séquence Cover Me.
0: En 1972, Véronique Sanson signe avec Amoureuse, l'un des titres fondateurs de son premier album. Écrit et composé par Véronique Sanson, le morceau raconte les sentiments contradictoires d'une femme prise entre passion et peur après une rencontre amoureuse. L'album est enregistré à Paris en décembre 71 sous la direction artistique de Michel Berger et il paraît en mars 72. Pour conquérir le public anglophone, le parolier britannique Gary Osborne adapte le texte en conservant le titre français. Pour cette version, qui est d'abord enregistrée par Véronique Sanson elle-même, puis par Kiki Dee en 1973, sa reprise atteint la 13e place au Royaume-Uni et devient son premier grand succès. La même année, Olivia Newton-John reprend à son tour Amoureuse avec une réalisation de John Farrar. Sa version figure sur Music Makes My Day, paru au Royaume-Uni en novembre 1973, et sur l'édition américaine Let Me Be There. L'album atteint la 37e place au Royaume-Uni et contribue au virage de la jeune Australienne vers la musique country et la variété. Après Kiki Dee et Olivia Newton-John, le titre sera encore repris notamment par Shirley Bassey et Ellen Reddy.

Olivier Newton-John à l'instant avec cette reprise de Amoureuse, le titre dans la version originale de Véronique Sanson. Côté musique encore chez nous, après le succès massif de Paradise, Indochine veut confirmer que le retour du groupe n'était pas un accident. L'album Alice in June devient donc le premier grand projet suivant, un projet beaucoup plus ambitieux d'ailleurs, puisque c'est un double album et une nouvelle équipe autour de Nicolas Sirkis. Le titre Alice in June installe immédiatement l'univers de l'album, inspiré d'ailleurs par l'imaginaire de Alice au Pays des Merveilles, mais transposé dans un univers beaucoup plus sombre. L'enregistrement se déroule notamment à Bruxelles, à Londres et chez nous, avec Dave Bascombe et Paul Kendall au mixage. Brian Molko intervient d'ailleurs aussi sur le titre Pink Water, tandis que les Wampas, Acme et Scala participent également à l'enregistrement. L'album atteint la première place chez nous et lance une tournée qui deviendra l'une des plus importantes de l'histoire du groupe. Tout de suite, Alice in June, c'est le groupe Indochine.

pratiquement fini pour aujourd'hui. On se retrouve mardi prochain à 20h, mais aussi en rediffusion ce jeudi entre 16 et 18h et samedi entre 18 et 20h. Très bientôt, vous retrouverez la liste complète des titres diffusés sur le site radiocollège.fr via la page de l'émission, où vous pourrez également réécouter les émissions des semaines précédentes. Et la semaine prochaine, la séquence External Play mettra à l'honneur Sutherland Brothers and Quiver à l'occasion du 75e anniversaire de Gavin Sutherland. L'occasion de se replonger dans leur carrière discographique pour redécouvrir les triomphes de Sailing in the Arms of Mary, mais aussi des titres moins connus comme Dream Kid, When the Train Comes, ou Secrets. On va se quitter avec le groupe Queen, ce groupe de hard rock, glam rock, pop rock, soft rock, créé en 1970 à Londres. Extrait de cet album Jazz, paru le 10 novembre 1970, album où on retrouve notamment les plages Bottom Girls, qui s'était classé à la première place des hit-parades britanniques, le Bicycle Race et le Don't Stop Me Now, classé 9e dans les hit-parades britanniques. La plage Jealousy, qui viendra dans un instant, montre une facette beaucoup plus dépouillée du groupe Queen. Freddie Mercury écrit le titre au piano autour d'un sentiment de jalousie qui transforme une histoire d'amour en véritable tourment. Brian May utilise d'ailleurs une guitare acoustique Half-Fret modifiée. Un morceau de fil métallique placé sur le chevalet crée cette sonorité légèrement bourdonnante qui évoque une sitar. La particularité aussi de la prise, les quatre musiciens jouent ensemble et Queen conserve même quelques petites imperfections de basse de John Deacon plutôt que de refaire la prise. Tout de suite donc, en 1979, extrait de l'album Jazz, ce titre Jealousy qui est également sorti en simple. Tout de suite, Queen, d'ici là plus que jamais, prenez soin de vous et de ceux qui vous entourent. Et excellente semaine.

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